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1: Bonjour à tous. 13 départements, vigilance orange, canicule. Pour terminer cette semaine, la Corse, le Var, les Alpes-Maritimes, l'Ardèche ou encore la Haute-Savoie sont concernés. Les fortes chaleurs touchent toujours principalement le sud-est de l'Hexagone, mais elles doivent progressivement s'étendre au reste de la France dans les prochains jours. Attention aux orages également dans le sud-ouest. 8 départements sont concernés par une alerte orange dès la fin de journée, des Landes jusqu'au Tarn en passant par la Haute-Garonne. Ces orages seront parfois accompagnés de chutes de grêle, d'une forte intensité électrique et de violentes rafales de vent pouvant atteindre 90 à 110 km/h. Cette bonne nouvelle maintenant, alors que certains sont peut-être sur la route des vacances, la date limite de demande de l'indemnité carburant pour les grands rouleurs a été reportée à la fin du mois. Pour rappel, cette aide est destinée aux actifs dont le revenu fiscal de référence par part est inférieur ou égal à 16 880 euros. Il faut aussi effectuer chaque jour au moins 30 km aller-retour entre son domicile et son lieu de travail. D'ailleurs, prudence si vous avez prévu de prendre la route aujourd'hui. Bison futiste, le drapeau orange dans le sens des départs sur une bonne moitié sud de l'Hexagone. C'est également orange sur les retours au niveau du quart sud-est. Un peu de monde est aussi attendu demain. Dans le reste de l'actu, Sofia veut clarifier la situation. La ministre bulgare des Affaires étrangères a convoqué l'ambassadrice ukrainienne demain après la chute d'un drone hier à la frontière avec la Roumanie et près d'un gazoduc stratégique. En foot, Saint-Etienne, premier leader de la saison Ligue 2. Les Stéphanois se sont facilement imposés 3-0 sur la pelouse de Sochaux hier soir à l'occasion de la première journée. À noter également la défaite de Nantes à domicile 1-0 contre le Red Star. La Ligue 1, elle, reviendra dans 15 jours. Et puis Léon Marchand ne prendra pas de risque. Le nageur français est forfait sur les 200 et 400 mètres 4 nages des championnats d'Europe de natation à Saint-Denis. Le Toulousain se remet d'une blessure à l'adducteur. Il participera tout de même à deux autres courses individuelles, le 200 mètres papillon et le 400 mètres nage libre. Très bonne journée.

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1: Bélier, en cas de dissension familiale, restez à l'écart des conflits.
2: Taureau, Vénus veille sur vos amours. Votre cœur palpite dès les prémices d'une nouvelle rencontre.
3: Gémeaux, comme vous vous emballez au quart de tour, en un instant, votre vie sentimentale peut prendre un nouveau virage.
4: Cancer, ne vous mettez pas martel en tête si vous n'atteignez pas votre objectif aussi vite que prévu.
5: Lion, n'imposez pas vos idées. Patientez un peu et vous aurez les coudées franches pour agir.
6: Vierge, limitez votre consommation d'excitants, vous êtes suffisamment survolté pour en rajouter.
7: Balance, cela vous mine le moral de ne pas pouvoir passer plus de temps avec votre douce moitié.
8: Scorpion, si un doute vous taraude, dites ce que vous avez sur le cœur à votre partenaire.
9: Sagittaire, mettez de côté votre timidité pour éclaircir toutes les zones d'ombre qui pèsent sur votre couple.
10: Capricorne, vous bénéficiez d'une conjoncture astrale favorable pour traiter de nouvelles affaires.
11: Verseau, multipliez les démarches, vous récolterez rapidement les fruits de votre investissement personnel.
12: Poisson, quel dynamisme! Mars vous insuffle un potentiel énergétique hors pair.
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0: bon dimanche matin, Diana Ross ou encore Adèle Castillon. Ce sera juste après le flash, il est 8h. Et tout de suite, on retrouve Baptiste Berthelin pour l'actualité. Bonjour Baptiste.
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2: Bonjour à tous. La canicule dans le sud-est et les orages dans le sud-ouest, c'est le programme pour cette dernière journée de la semaine. Dans le détail, 13 départements sont en vigilance orange pour les fortes chaleurs, l'un jusqu'au Var, sans oublier la Corse également. Cette nouvelle canicule devrait s'étendre dans les prochains jours. Et les orages, eux, toucheront les Pyrénées-Atlantiques jusqu'au Tarn. En fin de journée, ils seront parfois accompagnés de grêle et de violentes rafales de vent, pouvant atteindre 90 à 110 km/h. Dans le même temps, 37 départements sont classés en risque élevé de départ de feux de forêt, principalement dans le nord-ouest et le sud du pays. La vigilance s'étend du nord jusqu'aux Pyrénées-Orientales, en passant notamment par l'Ille-et-Vilaine, la Loire-Atlantique ou encore la Saône-et-Loire. Prudence maximale aussi en Gironde où plusieurs interdictions sont en place. Les pompiers qui sont également mobilisés contre les flammes au Canada. Plus de 20 000 personnes ont été évacuées depuis vendredi dans la province canadienne de Colombie-Britannique, c'est à l'ouest du pays. Plus de 10 000 hectares ont été détruits. Le cancer de Joe Biden s'est aggravé, c'est ce qu'affirme le fils de l'ancien président des États-Unis. La maladie s'est propagée au-delà de ses os, selon Hunter Biden. L'ancien locataire de la Maison-Blanche avait révélé en mai 2025 qu'on lui avait diagnostiqué une forme agressive de cancer de la prostate. De nouvelles obligations pour tous les conducteurs de trottinettes électriques, de gyropodes ou encore d'overboard dans la capitale. La préfecture de police a annoncé rendre obligatoire le port du casque et d'un gilet réfléchissant à Paris et en petite couronne. Une dernière journée qui s'annonce passionnante sur le Tour de France Femmes, c'est Demi Vollering qui a récupéré le maillot jaune hier après sa victoire entre Sisteron et Nice. Mais elle a seulement 8 petites secondes d'avance au classement général. 9e et dernière étape aujourd'hui donc, avec un départ et une arrivée à Nice. Et puis en foot, un match nul encourageant pour le PSG en amical, un partout hier face à Manchester United avant la Supercoupe d'Europe, mercredi face à Aston Villa. Voilà pour l'essentiel de l'actu, très belle matinée.
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0: été avec toi. Nov Ma Radio, très très bon dimanche matin. On écoutait Adèle Castillon.
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0: On est en week-end. C'est dimanche matin, il y a du café, du chocolat chaud, du thé, des croissants, des chocolatines. Prenez ce que vous aimez et accompagnez le tout de Nov Ma Radio. C'est JM, je suis ravi d'être avec vous. Journée internationale des populations autochtones aujourd'hui, le 9 août. On a le prénom Amour qui est à l'honneur. C'est pas la Saint-Valentin, non, c'est la Saint-Amour. Mais j'ai pas connu beaucoup de personnes qui portaient ce prénom, je vous le cache pas. Il y a bien un vin qui porte le nom, mais le Saint-Amour, mais à part ça, consommez avec modération, et je sais, c'est pas l'heure. On a des anniversaires à noter aujourd'hui. On note l'anniversaire notamment, tiens, de David Martin, le fils de Jacques Martin, il a 65 ans. Eric Bana, 58 ans. Gillian Anderson, qu'on avait vu dans X-Files, elle a 58 ans. Audrey Tautou, Amélie Poulain, elle a 50 ans aujourd'hui. Et puis Lolita Séchant, c'est son anniversaire, la fille de Renaud.
2: Tu sais, maman, je suis Morgane.
0: Oui, cette chanson, c'était pour elle, Morgane de toi. Il disait Lola, je suis qu'un mariole quand t'es là où je suis pas. Lola, c'était Lolita Séchant, à 46 ans aujourd'hui. Et puis le top modèle, Raphaël Dupire, elle fête aujourd'hui son 32e anniversaire. On va retrouver Capital Cities, Manon Lisa. Et puis j'aime bien cette collab. Grand Corps Malade et Stilton, écoute le prochain rêve.

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0: Dis-moi où, la nouveauté signée Julien Lib sur Nova Radio.
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0: Et si vous n'avez pas la chance d'être en vacances, profitez du week-end. Je me suis rendu compte d'un truc un petit peu déséquilibré. Pour les Aoussiens, il était possible de faire un week-end prolongé avec le 14 juillet. Ça tombait un mardi, ça faisait un week-end de 4 jours, c'était royal. Par contre, pour les juilletistes, avec le 15 août, ça marche pas. Non, le 15 août tombe un samedi. Ça, c'est pas de bol. Donc le week-end prolongé automatique, ça va pas le faire. Va falloir négocier autrement. Etienne Daho arrive, Ayra Starr, j'ai Shakira aussi avec Ed Sheeran. On écoute Tips Don't Lie sur Nova Radio.

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1: Bélier, en cas de dissension familiale, restez à l'écart des conflits.
2: Taureau, Vénus veille sur vos amours. Votre cœur palpite dès les prémices d'une nouvelle rencontre.
3: Gémeaux, comme vous vous emballez au quart de tour, en un instant, votre vie sentimentale peut prendre un nouveau virage.
4: Cancer, ne vous mettez pas martel en tête si vous n'atteignez pas votre objectif aussi vite que prévu.
5: Lion, n'imposez pas vos idées. Patientez un peu et vous aurez les coudées franches pour agir.
6: Vierge, limitez votre consommation d'excitants, vous êtes suffisamment survolté pour en rajouter.
7: Balance, cela vous mine le moral de ne pas pouvoir passer plus de temps avec votre douce moitié.
8: Scorpion, si un doute vous taraude, dites ce que vous avez sur le cœur à votre partenaire.
9: Sagittaire, mettez de côté votre timidité pour éclaircir toutes les zones d'ombre qui pèsent sur votre couple.
10: Capricorne, vous bénéficiez d'une conjoncture astrale favorable pour traiter de nouvelles affaires.
11: Verseau, multipliez les démarches, vous récolterez rapidement les fruits de votre investissement personnel.
12: Poisson, quel dynamisme! Mars vous insuffle un potentiel énergétique hors pair.
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0: C'est Sébastien Tellier, on l'écoutait ici, collaboration plutôt réussie d'ailleurs avec Juliette Armanet, on écoutait Attraction sur Nov.
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0: On est en week-end et tous les samedis, tous les dimanches matin, il y a notre rendez-vous avec l'association de défense de consommateurs Que Choisir Ensemble. Ils nous livrent leurs conseils et tout à l'heure, un petit peu après 9h, c'est Alain Meyer qui viendra nous parler boissons énergisantes. Rendez-vous dans quelques minutes sur Nov. Avant les infos, avant le flash de 9h, on va retrouver Tove Lo et Stromae. Elle est pas mal cette chanson, ça s'appelle Des Fleurs. Je vous passe aussi à Amy Winehouse.

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0: excellent week-end. Nova Radio avec Alex Warren ou encore Téléphone. Il est 9h, on s'informe. Et pour le flash, tout de suite sur Nova, on retrouve Baptiste Berthelin.
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2: Bonjour à tous. 21 départements vigilance orange pour terminer la semaine. 13 pour canicule dans le centre-est et le sud-est du pays, avec des pics de température jusqu'à 38 degrés qui sont attendus. 8 seront concernés par une alerte pour les orages en fin de journée des départements du sud-ouest comme la Haute-Garonne, le Gers ou encore les Landes. Ces orages seront parfois accompagnés de grêles et de violentes rafales de vent. Ce drame hier en fin de journée en Moselle, un garçon de 4 ans est mort noyé dans un étang au nord de Sarrebourg. Selon les premiers éléments, l'enfant a échappé à la surveillance de ses parents alors qu'il jouait sur l'aire de jeu. Malgré les tentatives de réanimation sur la plage, il n'a pas pu être secouru. La victime était équipée d'un téléphone grave danger. Depuis quelques semaines, un homme a été mis en examen et placé en détention provisoire pour le meurtre de son ex-compagne dans le Vaucluse. Il est suspecté de l'avoir tué à son domicile de Bolène cette semaine. L'individu avait déjà été mis en garde à vue en juin dernier pour des violences. L'État a condamné à verser 540 000 euros à la ville de Strasbourg pour carence en matière d'hébergement d'urgence. Cette somme correspond aux frais pris en charge par la municipalité pour héberger des sans-abri dans un gymnase après notamment des évacuations d'un campement du centre de la ville. Prudence si vous avez prévu de prendre la route aujourd'hui. Bison futé sous le drapeau orange dans le sens des départs sur une bonne moitié sud de l'Hexagone. C'est également orange sur les retours au niveau du quart sud-est cette fois. Le sport avec déjà du foot et le grand retour de la Ligue 2. Hier soir, 9 matchs étaient au programme. Parmi les résultats à retenir, le large succès de Saint-Étienne, 3-0 sur la pelouse de Sochaux. Le match nul un partout entre Montpellier et Dijon. Ou encore la défaite de Nantes à la maison, 1-0 contre le Red Star. Et puis sur le Tour de France Femmes, Demi Vollering a remporté hier la 8e étape entre Sisteron et Nice. Et elle s'empare du maillot jaune. Dernière journée aujourd'hui, déjà avec 99 km au programme autour de Nice. Voilà pour l'essentiel de l'actualité. Très belle matinée et excellent week-end à tous.

0: Alex Warren, c'est Passenger sur Nov.
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0: On aura les Lumineers dans les prochaines minutes, il y aura Mickey, il y aura aussi Feu Chatterton, mais là, c'est notre rendez-vous service conso avec l'association de défense de consommateurs Que Choisir Ensemble. Ils nous livrent leurs conseils et Alain Meyer, ce dimanche, Alain Meyer nous alerte sur les boissons énergisantes, pas forcément inoffensives.
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2: Dans Service Conso aujourd'hui, un sujet santé avec Alain Meyer. Vous nous parlez des boissons énergisantes.
3: Les boissons énergisantes sont en vente libre.
2: C'est un produit quand même apprécié par les jeunes et dans les moments de fête. Hein.
3: Oui, mais ces sodas ne sont pas sans danger, selon la quantité absorbée ou l'état de santé du consommateur. Une boisson énergisante promet d'abord du tonus et de l'intensité. Sa composition est toujours très forte en caféine, avec d'autres extraits de plantes plus ou moins excitants du système nerveux. La plus connue est le Red Bull. Il s'agit d'un apport de stimulation comme l'alcool ou de dopage comme la drogue.
2: Et le public visé concerne surtout les jeunes et les sportifs.
3: Exactement. Pourtant, les professionnels du sport disposent d'autres produits plus spécifiques, comme les boissons dites énergétiques, dont la formulation est plus équilibrée. On peut faire la fête avec ces boissons tonifiantes, mais à raison d'une ou deux canettes par soirée, pas davantage.
2: Ces breuvages posent, Alain, plusieurs problèmes de santé.
3: Aucune réglementation ne limite leur distribution et n'informe assez clairement les consommateurs. D'abord, la concentration en caféine présente des risques pour le système nerveux et cardiaque, au-delà de 4 canettes par jour. Or, la dépendance à ce stimulant est fréquente. C'est en tout cas un breuvage déconseillé pour les femmes enceintes et les jeunes enfants, y compris adolescents.
2: Alors ensuite, le mélange caféine-alcool constitue un vrai danger.
3: Exactement. Le premier réduit la perception d'imprégnation alcoolique et le second peut augmenter les effets cardiaques de l'autre. Enfin, les boissons énergisantes causent une déshydratation et une altération de la régulation thermique de l'organisme. C'est à éviter par temps chaud et lors d'un exercice physique intense.
2: Et donc à éviter évidemment toute l'année et surtout cet été. Merci beaucoup Alain.
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0: Alors ça, c'est de la multi-collaboration, si je puis me permettre. On écoutait Alok avec David Guetta, avec Stick Figure également. Ça s'appelle Run, Run, River. Dans quelques instants, Céline Dion qui montera sur scène à Paris à partir du 12 septembre. Ça approche de plus en plus sa résidence. On va écouter Destin. Je vais vous dire aussi un de mes coups de cœur de notre été 2026, Temper City avec Self Aware. Mais là tout de suite, des bons plans sortis, c'est le Bloc Nov.
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2: Ce dimanche, on va monter en haut de Culminot, le château d'eau, à Notre-Dame-de-Mont, 70 mètres de hauteur, pour découvrir un coucher de soleil. C'est tous les dimanches et jeudi soir avec Océan Marais de Mont. À partir de 20h, il faut réserver sur culminot.fr, le tarif 8,05€ en réduit. Aujourd'hui, au Perrier, 46e Olympiade Maréchine, on vient déjeuner, apéro et repas à partir de midi, puis à suivre l'animation des sonneurs de Veuse, le lancer de Bouza, la course de Yole, le saut à la Ningle, participer. On danse aussi avec le groupe folklorique Le Torniquette. Vous aurez une exposition de tracteurs et voitures anciennes, battage à l'ancienne, fabrication de trolls. Et ce soir, on reste et on danse avec le groupe Lame Duke. Dans l'après-midi à 15h30, à l'hippodrome de l'Atlantique à Saint-Jean-de-Mont, course hippique. Il reste deux réunions hippiques cet été, ce dimanche et la semaine prochaine, avec des animations aussi pour les enfants. L'association Chachapito invite ce week-end et demain deux groupes à chanter dans son projet À quelle heure, des concerts au lever et au coucher du soleil. Ce soir, on peut profiter d'un concert à la Barre de Mont à 20h30 à la Corbe avec Mani les compagnies et le duo Céline et Clara. Demain, ce sera sur l'île Chauvet à 20h30 aussi vers l'Observatoire des Cigognes. Un numéro pour vous inscrire, 06 30 13 70 03 et le tarif 12€.
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0: Et un nouvel extrait du dernier album de Vanessa Paradis, l'album Le Retour des Beaux Jours.
1: Love vous souhaite de bonnes vacances.
0: Tout cet été, les samedis, les dimanches, nous avons nos estivales musicales et on parlera, tiens, tout à l'heure, rap et chant engagé et politique. On en parle tout à l'heure aux environs de 10h10, les estivales musicales. C'est toujours un très très chouette rendez-vous. On va aller retrouver Sia, on va retrouver Cyndi Lauper également. C'est pas son morceau le plus connu, mais je me souviens qu'à l'époque, ça avait été un joli tube, She Bop.

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0: Après l'info, Stéphane Echer ou encore Martin Garrix et Ed Sheeran. Nov Ma Radio, il est 10h. On s'informe tout de suite, le Flash Info avec Baptiste Berthelin.
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2: Bonjour à tous. La journée s'annonce tendue pour les pompiers. Près de 40 départements sont placés en risque élevé de départ de feux de forêt aujourd'hui. La Gironde reste notamment sous très haute surveillance après le terrible incendie des derniers jours, tout comme le Var ou encore la Drôme, qui ont aussi été touchés par les flammes. Dans le même temps, 8 départements du sud-ouest passeront en vigilance orange orage en fin d'après-midi. 13 départements du centre-est et du sud-est sont par ailleurs en vigilance orange canicule. Aujourd'hui, les maximales seront souvent comprises entre 34 et 37 degrés, avec des pointes à 38 degrés attendues en vallée du Rhône et dans le sud-ouest. Dans le reste de l'actualité, Sofia veut clarifier la situation. La ministre bulgare des Affaires étrangères a convoqué l'ambassadrice ukrainienne demain après la chute d'un drone hier à la frontière avec la Roumanie et près d'un gazoduc stratégique. L'Ukraine assure ne pas avoir visé délibérément la Bulgarie. C'était le premier jour au pouvoir du nouveau président colombien. 2 attaques ont eu lieu hier dans le pays. Un policier a été tué et plusieurs personnes ont été blessées. Abelardo de la Espriella, partisan de Donald Trump, a notamment promis des mesures radicales pour lutter contre le crime organisé. Un cancer très douloureux et invalidant qui s'est propagé, les mots de Hunter Biden, le fils de Joe Biden, sur la maladie de l'ancien président américain. L'ex-locataire de la Maison Blanche avait révélé en mai 2025 être atteint d'un cancer agressif de la prostate. Une dernière journée qui s'annonce passionnante sur le Tour de France Femmes, c'est Demi Vollering qui a récupéré le maillot jaune hier après sa victoire entre Sisteron et Nice, mais elle a seulement 8 petites secondes d'avance au classement général. 9e et dernière étape aujourd'hui donc, avec un départ et une arrivée à Nice. Et puis un spectacle gratuit et accessible à tous. Dernière soirée pour profiter des Nuits des Étoiles. Cette année encore, plus de 500 manifestations étaient organisées par 350 clubs, associations et collectivités territoriales ce week-end. Un rendez-vous toujours magique à quelques jours maintenant de l'éclipse solaire. Très belle matinée à tous.
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0: 12 ans après l'enregistrement de la chanson, on peut enfin la découvrir. Ouais, Martin Garrix avait 19 ans quand ça a été mis en boîte. Il y avait une petite guéguerre au niveau des avocats, au niveau des maisons de disques, des clauses légales dans les contrats de l'un et l'autre qui faisaient que la chanson ne pouvait pas être diffusée. Finalement, 12 ans plus tard, ils se sont peut-être un petit peu obstinés avec leurs avocats. Ils ont trouvé une solution pour dévoiler la chanson Martin Garrix et Ed Sheeran. C'est sympa comme tout, ça s'appelle Repeat It. À venir, Snow Patrol et Kelly Minogue. Il y aura aussi Jérémy Frérot. Et puis là, tout de suite, les estivales musicales. Et ce dimanche, rap et chansons engagées et politiques. C'est ce que propose l'artiste nantaise Tina, coup de cœur de la rédaction, en concert jeudi prochain le 13 août à Barbâtre, à la pointe de la Fosse. Et avant ça, dans le 10e épisode des Estivales Musicales, c'est maintenant.
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2: Tina, c'est une artiste nantaise, rappeuse et chanteuse. Elle mélange les deux avec habilité, mais sans jamais trop y réfléchir.
3: À la base, moi, je voulais plutôt du chant, mais j'écoutais beaucoup de rap. Et j'ai décidé d'allier les deux, mais ça s'est fait assez naturellement.
4: 17 février 2025.
3: Et après, c'est vrai que le chant apporte une certaine douceur et une profondeur, là où le rap apporte quelque chose de plus incisif et de plus dense.
2: Parce que ce qui compte, c'est pas tant la forme, sinon le fond. Tina chante ses émotions, un style qu'elle définit entre spleen et colère.
3: Toutes mes chansons partent, en tout cas, de mon vécu ou de choses que j'ai ressenties moi. Il y a plein d'émotions que je peux ressentir avec de la nuance, avec des hauts, des bas, mais que j'extrapole un peu pour que ça touche les gens.
2: La colère, des violences faites aux femmes, des violences conjugales, comme dans la chanson Mon Roi, sortie il y a quelques mois.
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2: Parce que la colère de Tina, elle est politique. Les sujets de ses chansons sont politiques.
3: Et la musique, pour moi, évidemment, est politique, comme à peu près tout ce qui nous entoure, finalement. Parce que je pense que même quand on parle d'autre chose que du politique pur, c'est politique. C'est-à-dire parler de l'intime, aller un peu à l'encontre de du côté empowerment, de faut aller vite, faut gagner de l'argent, et de faire une pause, et de dire, ben écoutez, voilà, moi j'ai tous ces défauts-là, des fois j'ai pas confiance en moi, des fois j'ai tel défaut, des fois. Est-ce que toi aussi? Oui. Bon, ben voilà, regardons-nous, plutôt que d'être dans une course effrénée à la perfection. Et ça, pour moi, c'est très politique.

0: En fait, Tina, elle raconte juste le monde pour tout le monde. C'est ça aussi, être une artiste, faire des concerts au plus proche des gens et s'adapter à son public, comme je dis, à Barbâtre.
1: Ça va peut-être être un événement un peu familial, ou peut-être qu'il y aura un morceau à guitare-voix, ce qui est assez rare, donc ce sera un peu exclusif, on va dire.
0: Tina, en concert, c'est à la Pointe de la Fosse, jeudi soir, 21h30 à Barbâtre, et c'est gratuit.

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0: Maniac, This Is sur Nova Radio.
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0: Alors, je vous parlais hier de la rentrée de TF1 et du retour prochain de The Voice Kids. Ça sera la 12e saison, mais il y aura aussi bientôt déjà le retour de Koh-Lanta. On va en parler dans quelques minutes. Pour l'heure, Kim Wilde, Gaëtan Roussel ou encore Olivia Dean. C'est un très chouette album qu'elle nous a proposé, The Art of Loving. Je vous le recommande. On va écouter So Easy, c'est juste après le Bloc Nov.
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2: Elle s'est ouverte au Salorge, une nouvelle exposition jusqu'au 16 août et c'est tous les jours. Exposition Matière en résonance avec trois artistes, Jérôme Gourdon, Valérie Blanchard, Le Gilles. Leurs univers se croisent, dialogue, la douceur vibrante des pastels secs de Le Gilles, les papiers déchirés patinés d'encre et de rouille de Valérie Blanchard, les photos hémographies de Jérôme Gourdon. C'est le week-end de 10h à 19h et en semaine de 10h à midi et demi et de 15h à 19h au Salorge. Aux Vieilles, on lit tout l'été avec des prêts de livres adultes, ados, enfants, c'est gratuit à l'espace Léa Bogé. Et ce matin, une braderie des herbages est proposée de livres, évidemment. À Fromentine, demain, soirée gourmande, marché de producteurs de 17h à 20h, place de la gare. Et musique, place aux artistes du festival de Fromentine. Ils viennent chaque été pour ce rendez-vous aussi à la Guérinière. La commune met le théâtre à l'honneur cet été. Et vous aurez mercredi une soirée d'improvisation participative à 21h à l'espace des Pins. Mardi, on retrouve les Perrier Estival, 15 place de la mairie au Perrier, à la Maison des Hirondelles. On s'immerge dans un espace fleuri, coloré, avec des artistes variés pour animer ce lieu vivant. Ils sont photographes, peintres, céramistes, vanniers, pastellistes. Ils présentent leur travail et animent des ateliers.
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0: Moi, ça me rappelle les JO de Paris, évidemment. Supernature, on écoutait Céron sur Nov Ma Radio.
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0: Et ce sera bientôt déjà le retour de Koh-Lanta. Eh bien, TF1 relance la machine avec une édition All Stars dès le 25 août, à peine deux mois après la finale, direction le Panama, pour une saison totalement revisitée. 18 aventuriers emblématiques, grande nouveauté, fin des équipes rouges et jaunes. Non, cette fois, les candidats vont démarrer en binôme mixte, formés selon leur saison d'origine. Ils vont gagner ensemble ou perdre ensemble. Si l'un est éliminé au conseil, son partenaire quitte immédiatement l'aventure. Épreuve revisitée, nouvelles règles, récompenses inédites et un lieux jamais vus viendront pimenter cette édition et à la fin, c'est sûr, il n'en restera qu'un. Koh-Lanta All Stars, le rendez-vous est fixé sur TF1, ce sera le 25 août prochain. Mais on pense déjà à la rentrée, c'est vrai. On va retrouver Jack Savoretti, on retrouve Superbus aussi, puis tout à l'heure 11h, un nouveau point sur l'actualité sur Nov Ma Radio.

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0: très bon week-end chez nous. Nov, ma radio, Marguerite ou encore Indochine, on écoutera Tes yeux noirs. C'est après le flash, il est 11h. Et on retrouve tout de suite Baptiste Berthelin.
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2: Bonjour à tous. Ce drame pour commencer hier en début de soirée en Moselle. Un garçon de 4 ans est mort noyé dans un étang au nord de Sarrebourg. Selon les premiers éléments, l'enfant a échappé à la surveillance de ses parents alors qu'il jouait sur l'aire de jeu. Malgré les tentatives de réanimation sur la plage, il n'a pas pu être secouru. La victime était équipée d'un téléphone grave danger. Depuis quelques semaines, un homme a été mis en examen et placé en détention provisoire pour le meurtre de son ex-compagne dans le Vaucluse. Il est suspecté de l'avoir tué à son domicile de Bolène jeudi. L'individu avait déjà été mis en garde à vue en juin dernier pour des violences. 21 départements, vigilance orange pour terminer la semaine, 13 pour canicule dans le centre-est et le sud-est du pays, avec des pics de température jusqu'à 38 degrés qui sont attendus. 8 seront concernés par une alerte pour les orages en fin de journée des départements du sud-ouest comme la Haute-Garonne, le Gers ou encore les Landes. Ces orages seront parfois accompagnés de grêles et de violentes rafales de vent. Cette bonne nouvelle maintenant, alors que certains sont peut-être sur la route des vacances, la date limite de demande de l'indemnité carburant pour les grands rouleurs a été reportée à la fin du mois. Pour rappel, cette aide est destinée aux actifs dont le revenu fiscal de référence par part est inférieur ou égal à 16 880 euros. Il faut aussi effectuer chaque jour au moins 30 km aller-retour entre son domicile et son lieu de travail. D'ailleurs, prudence si vous avez prévu de prendre la route aujourd'hui. Bison futé hisse le drapeau orange dans le sens des départs sur une bonne moitié sud de l'Hexagone. C'est également orange sur les retours au niveau du quart sud-est cette fois. Un peu de monde est aussi attendu demain. Et puis la 5e édition du Tour de France Femmes va livrer son verdict ce soir, 9e et dernière étape déjà aujourd'hui au Tour de Nice, avec 4 boucles pour 4 ascensions du Col d'Aiz. Un peu moins de 100 km sont au programme. C'est Demi Vollering qui a le maillot jaune sur les épaules, mais la néerlandaise a seulement 8 petites secondes d'avance au classement général. Rien n'est fait. Voilà pour l'essentiel de l'actualité. Belle matinée et très bon week-end.

0: elle s'était fait remarquer sur le plateau de The Voice. Marguerite sur Nov Ma Radio.
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0: Ouais, elle avait fait un joli parcours durant l'émission The Voice. Bon, elle n'a pas gagné, mais depuis, elle s'est fait joliment connaître avec notamment le single Les filles, les meufs, qui avait été une belle surprise. Et puis maintenant, elle enchaîne Belle vie, nouveauté pour elle, Marguerite sur Nov Ma Radio. Zazie prépare un nouvel album, ce sera pour la rentrée. On va l'écouter dans quelques instants. On ira trouver une pépite de la fin des années 70, le premier succès de Robert Palmer. C'est une merveille cette chanson, j'adore. C'est grand, je trouve que c'est la grande classe ce titre et c'est tellement feel good. Every Kind of People, il y aura aussi Breakbot ou encore DJ Goja avec Jason Derulo, mais Chico sur Nov.

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1: Tchin tchin, champagne. Nov, ma radio, c'est Suzanne. Nov. C'est un excellent week-end avec Nov, ma radio. Et cette semaine, un film à voir avec les enfants, c'est le nouvel épisode de La Patte Patrouille.
2: Cette île a la plus grande mine de diamants au monde.
3: C'est un volcan! Vous allez détruire l'île! On a besoin de l'aide de tout le monde!
1: Ça y est, les chiots sont de retour. C'est un film à voir en famille, surtout avec les plus jeunes. Les enfants à partir de 3 ans sont les bienvenus. Et pour ceux qui ont grandi ou qui ont eu leur adolescence dans la décennie 2000, bah, y a un petit clin d'œil nostalgique avec les L5. Hein. C'est parfois j'ai besoin. Les L5 qui se sont reformés 20 ans après leur séparation, spécialement pour le film. Elles ont enregistré cette chanson. Encore et encore, un single qui accompagne donc la sortie de ce film, Mission Dino, le nouveau volet de La Patte Patrouille au cinéma. Et elles ne font pas que chanter, elles prêtent également leur voix dans le casting français à 5 personnages du film. La Patte Patrouille Mission Dino est sortie ce mercredi. Allez-y, bah peut-être ce dimanche après-midi. Bon, oui, pourquoi pas. Bernard Lavilliers et Nicoletta, tiens, pour la suite. Ou encore Super High avec Anywhere With You. C'est ce qu'on écoute après le Bloc Nov.
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5: Ce dimanche, on va monter en haut de Culminot, le château d'eau, à Notre-Dame-de-Mont, 70 mètres de hauteur, pour découvrir un coucher de soleil. C'est tous les dimanches et jeudis soir avec Océan Marais de Mont. À partir de 20h, il faut réserver sur culminot.fr, le tarif 8,05€ en réduit. Aujourd'hui, au Perrier, 46e Olympiade Maréchine, on vient déjeuner, apéro et repas à partir de midi, puis à suivre l'animation des sonneurs de Veuse, le lancer de Bouza, la course de Yole, le saut à la Ningle, participer. Hein. On danse aussi avec le groupe folklorique Le Torniquette. Vous aurez une exposition de tracteurs et voitures anciennes, battage à l'ancienne, fabrication de trolls. Et ce soir, on reste et on danse avec le groupe Lame Duc. Dans l'après-midi à 15h30 à l'hippodrome de l'Atlantique à Saint-Jean-de-Mont, course hippique. Il reste 2 réunions hippiques cet été, ce dimanche et la semaine prochaine, avec des animations aussi pour les enfants. L'association Chachapito invite ce week-end et demain 2 groupes à chanter dans son projet À quelle heure, des concerts au lever et au coucher du soleil. Ce soir, on peut profiter d'un concert à la Barre de Mont à 20h30 à la Corbe avec Mani les compagnies et le duo Céline et Clara. Demain, ce sera sur l'île Chauvet à 20h30 aussi vers l'Observatoire des Cigognes. Un numéro pour vous inscrire, 06 30 13 70 03 et le tarif 12€.
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0: c'est Adèle Castillon sur Nov Radio.
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0: À Saint-Gervais, c'est SoJump 85 ce week-end. Des cavaliers pro et amateurs qui participent aujourd'hui encore à ce rendez-vous. Et on en a parlé d'ailleurs avec Chloé Charbot et Justine Crochet. Vous pouvez réécouter cette interview dès maintenant sur novmaradio.fr. David Guetta et Jello, Jennifer Lopez, on va écouter Save Me Tonight. Et puis les tout débuts de Christophe Maé. Mais après l'aventure du Roi Soleil, il s'était lancé en solo. Son premier single, ça avait été cette chanson, On s'attache.

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0: Bon bah c'est terminé pour moi pour aujourd'hui. Je vous retrouve samedi prochain à partir de 8h. Passez un bon dimanche, il est midi. Et à midi, c'est le flash avec Léa Guichou.
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2: Bonjour à tous. 13 départements du Sud-Est en vigilance orange canicule ce dimanche, de l'Ain au Var, ainsi que les deux départements corse. Des pointes à 38 degrés sont attendues dans la vallée du Rhône et le Sud-Ouest. Le Sud-Ouest où 8 départements sont en alerte orange aux orages, du Lot-et-Garonne aux Pyrénées. Ces orages seront parfois accompagnés de grêles et de violentes rafales de vent pouvant atteindre 90 à 110 km/h, précise Météo France. Un nouvel incendie s'est déclaré dans le sud de la Gironde, un feu de forêt sur le camp militaire du Poteau, un des plus vastes d'Europe. Il s'est déclaré dans un secteur difficile d'accès. La zone est polluée et impénétrable selon les pompiers mobilisés sur place. Au Canada, un feu de forêt a déjà ravagé 10 000 hectares en Colombie-Britannique, à l'ouest du pays. 20 000 personnes ont été évacuées en deux jours. Des évacuations aériennes sont en cours pour secourir des habitants isolés par les flammes. Téhéran fixe ses conditions pour la réouverture du détroit d'Ormuz. L'Iran exige que Washington mette fin définitivement à la guerre contre lui et ses alliés et qu'il lève le blocus imposé à ses ports. Les gardiens de la révolution réclament aussi la levée des sanctions américaines, la libération des avoirs gelés et l'indemnisation intégrale des dommages causés par la guerre. L'Iran prévient qu'il maintiendra son blocage du détroit d'Ormuz jusqu'à ce que les États-Unis acceptent toutes les conditions. Le décès de Dominique Fraud, la sœur de l'actrice Catherine Fraud. La comédienne a succombé à une maladie à l'âge de 68 ans. Dominique Fraud avait joué au théâtre ainsi qu'au cinéma sous la direction de Gérard Roury, Cédric Clapiche ou encore Julia Ducournau. La comédienne avait tourné dans le nouveau film de Guillaume Canet, Karma, qui sortira en octobre. Et puis la 5e édition du Tour de France Femmes va livrer son verdict ce soir. Dernière étape aujourd'hui, un parcours montagneux de 99 km avant une arrivée sur la promenade des Anglais à Nice. Pour le moment, le maillot jaune est sur les épaules de la néerlandaise Demi Vollering. Le départ réel aura lieu à 16h10. Bonne journée à tous.

8e mercredi de l'été 2026. Il en reste deux à la course Saudière. On vient à 19h mercredi avec plaid, chaises, pique-nique. Il y a aussi des commerçants locaux pour proposer bar et restauration. Et cette semaine, rendez-vous avec la compagnie Silamboc et son spectacle Mort au Vif. Cinq âmes errantes à mi-chemin entre la vie et la mort se livrent à une danse fascinante et tentent de démêler leurs différends entre magie, acrobatie, les fauteuils grincent, les guitares grondent et rythment le destin incertain de ces personnages dans une ambiance de western électrique. C'est palpitant, humour noir au rendez-vous et adrénaline surtout.

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Dès mardi jusqu'à jeudi à Noirmoutier-en-l'Île, on vit à plein les régates du Bois de la Chaise, 37e régate sportive, sur l'eau évidemment, 70 bateaux attendus, des embarquements gratuits pour les enfants de 8 à 14 ans sur inscription. On ne rate pas l'arrivée des bateaux traditionnels chaque soir avec la marée montante, l'échouage, plage des dames et la grande remontée du port de Noirmoutier. Et puis tous les soirs, vous avez des animations. Mardi, place d'armes, baltrade devant le château avec les Boulimères et Selfest, l'Octa pour un bal électro-folk à 21h. Mercredi, on revient à Archimède à 20h avant Manu Donars à 21h. Jeudi soir, vous aurez les Vieux Gréements à 19h et Voodoo Child, tribute to Jimi Hendrix à 21h avec encore le soir la mise en lumière des bateaux. Et puis au port, pendant 3 jours, le village du patrimoine maritime avec plein d'animations.

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1: Bonjour à tous. La canicule persiste sur le sud-est de la France. 13 départements sont en alerte orange canicule, du Var au département de l'Ain ainsi que la Corse. Selon Météo France, la chaleur va s'accentuer à nouveau la semaine prochaine avec un nouvel épisode caniculaire sur de nombreuses régions françaises. Autre vigilance orange pour risque d'orage. Cette fois, 8 départements du sud-ouest sont concernés, du Lot-et-Garonne aux Pyrénées. Des orages qui pourraient être accompagnés de grêle et de violentes rafales de vent. À cause de la chaleur, la centrale nucléaire de Golfech doit de nouveau se mettre à l'arrêt. La température de la Garonne est proche des 28 degrés, ce qui oblige la centrale à un arrêt temporaire. C'est déjà la quatrième fois que cela se produit depuis le début de l'été. Les familles auront bientôt accès à des critères d'évaluation de la qualité des EHPAD, à savoir les taux d'encadrement, d'absentéisme et de rotation du personnel. Selon un arrêté paru aujourd'hui au journal officiel, les établissements devront transmettre ces chiffres chaque année à la Caisse nationale de solidarité pour l'autonomie. Ils seront ensuite publiés sur un site internet consacré à l'information des usagers. Téhéran fixe ses conditions pour la réouverture du détroit d'Hormuz. L'Iran exige que Washington mette fin définitivement à la guerre contre lui et ses alliés et qu'il lève le blocus imposé à ses ports. Les gardiens de la révolution préviennent qu'ils maintiendront le blocage du détroit d'Hormuz jusqu'à ce que les États-Unis acceptent toutes les conditions. Les tensions perdurent dans le Golfe. Les rebelles houthis du Yémen, soutenus par l'Iran, ont revendiqué une frappe sur une raffinerie saoudienne sur la côte de la mer Rouge. Le cancer dont souffre Joe Biden s'est aggravé, c'est ce que déclare son fils dans un entretien accordé à la BBC. L'ancien président des États-Unis avait annoncé l'an dernier être atteint d'un cancer de la prostate. Il est âgé de 83 ans. Et puis un spectacle gratuit et accessible à tous. Dernière soirée pour profiter de la Nuit des Étoiles. Cette année encore, plus de 500 manifestations sont organisées. Pour connaître le programme près de chez vous, rendez-vous sur afastronomie.fr. Bon dimanche à notre écoute. 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

passe aux animations autour de l'art du patrimoine, une fête organisée par la ville. 26e édition de son traditionnel concours de peinture et un grand bal populaire sous les anciennes halles. Pour le concours de peinture, cette année, le thème met à l'honneur le patrimoine historique de Beauvoir-sur-Mer. Tout au long de la journée, artistes, amateurs, adultes comme enfants pourront donc investir les rues de la commune pour créer des œuvres en direct. Inscription de 8h30 à 10h à la salle de l'Ardoise Verte. Tarif 5 euros et le soir, place à de l'animation, restauration sur place. Rendez-vous au Beauvoir-sur-Mer le 15 août.

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On le sait, ces trois soirées sont à la pointe, évidemment, d'un été très animé.

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1: L'éclipse solaire de ce 12 août à vivre en Vendée, on n'oublie surtout pas les lunettes spéciales Éclipse. Elle débute à 19h35 et atteint son maximum à 20h21, fin de l'épisode vers 21h14. Et donc, le soleil à 20h21 sera occulté par la lune en Vendée à près de 96%. On ne le regarde surtout pas directement, même éclipsé. À noter la proposition de la médiathèque de Bouin, elle vous attend dès 19h mercredi, des transats et des lunettes à disposition en accès libre et gratuit.

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0: Just the way you are, c'était Milky sur Nove.
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0: Et yes, on continue le week-end ensemble, en musique avec vous, avec les infos, tout va bien, c'est l'été. Bel été, bonnes vacances en ce dimanche. Nous sommes aujourd'hui le 8 août et on va passer, c'est sûr et certain, forcément, c'est comme ça tout le temps. On va pas s'en plaindre, hein. Ouais, on va passer du bon temps ensemble avec, et bientôt côté musique, Harry Styles, on a Jessie J, et puis là tout de suite, le tout dernier, Céline Dion. Le titre est signé Icar. On attend, vous le savez, en résidence à Paris à la rentrée, et il y a également normalement un nouvel album. Bonjour, pardon, merci, c'est nouveau, c'est sur Nove. C'est Céline Dion.

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Matt Simons sur Neuf Marin Radio. Et puis ça se passe tout au long de ce week-end, ce dimanche, ça continue à découvrir. Ça se passe du côté de Chaland, le Fort Padel qui vous propose donc ce tournoi d'envergure nationale. C'est la toute première édition, c'est le 1P1000. C'est un jeu très tendance avec les meilleurs joueurs, les 100 meilleurs joueurs donc pour ce jeu à découvrir aujourd'hui, dimanche. C'est la dernière journée donc avec le Fort Padel à Chaland. Très vite, côté musique et hit, je vous prépare et ça arrive dans les prochaines minutes, le souvenir des années 90, Salan Pepa, le dernier Vanessa Paradis, Shakira et Tibbs pour l'été, en duo avec Mike Desmoreaux sur Neuf, c'est Take Me Away.

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0: C'est l'été et ça s'entend avec le titre de Shakira.
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0: Avec Burna Boy pour évidemment l'hymne de la Coupe du Monde. Shakira avec Day Day sur Nova. Alors qu'avant les infos, bientôt déjà 16h, bientôt Grand Corps Malade et Stilto avec le prochain rêve. Mais tout d'abord, on va faire un tour du côté des années 80. Ouais, vous me suivez? Bah c'est par ici, ça y est, nous y sommes. La Mano Negra tout de suite, le souvenir bien sûr avec Manu Chao. C'est ce qu'on écoute maintenant sur Nova. La Mano Negra, rappelez-vous, avec Pas Assez de Toi. C'est bon, c'est prêt? Ok, allez, top départ.

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0: Grand Corps Malade et Stilto sur Neuve. Dans deux minutes, Emmanuel Moir avec le Roi Soleil à Will Blond. Et voici les infos à 16h avec Léa Guichou sur Neuve.
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2: Bonjour à tous. Forte chaleur sur le sud-est de la France. Plusieurs départements sont en alerte orange canicule, du Var au département de l'Ain, ainsi que la Corse. Selon Météo France, la chaleur va s'accentuer à nouveau la semaine prochaine avec un nouvel épisode caniculaire sur de nombreuses régions françaises. Situation relativement stable sur le front des incendies. Celui qui s'est déclaré dans la Drôme n'a quasiment pas progressé. Dans le sud de la Gironde, un feu de forêt a détruit une quinzaine d'hectares sur un camp militaire, mais l'évolution de la situation est jugée favorable par les secours. Au Canada, un feu de forêt a déjà ravagé 10 000 hectares en Colombie-Britannique, à l'ouest du pays. 20 000 personnes ont été évacuées en deux jours. Des évacuations aériennes sont en cours ce dimanche pour secourir des habitants isolés par les flammes. Israël rejette la dernière feuille de route américaine, un document qui était censé lancer la deuxième étape du plan de paix à Gaza. Une feuille de route acceptée par le Hamas, mais l'État hébreu s'y oppose. Le Premier ministre Benjamin Netanyahou déclare que l'armée n'effectuera aucun retrait du territoire palestinien tant que le Hamas ne sera pas véritablement désarmé. Le cancer dont souffre Joe Biden s'est aggravé, c'est ce que déclare son fils dans un entretien accordé à la BBC. L'ancien président des États-Unis avait annoncé l'an dernier être atteint d'un cancer de la prostate. Il est âgé de 83 ans. Dans l'actualité aussi, les familles auront bientôt accès à des critères d'évaluation de la qualité des EHPAD, à savoir les taux d'encadrement, d'absentéisme et de rotation du personnel. Selon un arrêté paru aujourd'hui au Journal officiel, les établissements devront transmettre ces chiffres chaque année à la Caisse nationale de solidarité pour l'autonomie. Ils seront ensuite publiés sur un site internet consacré à l'information des usagers. Et puis la cinquième édition du Tour de France Femmes va livrer son verdict ce soir. Dernière étape aujourd'hui, un parcours montagneux de 99 km avant une arrivée sur la promenade des Anglais à Nice. Pour le moment, le maillot jaune est sur les épaules de la néerlandaise Demi Vollering. Le départ va avoir lieu dans quelques minutes. Bon après-midi à tous.

0: Woody Blond sur Neuve.
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0: Et il n'est pas trop tard hein, pour profiter de ce deuxième rendez-vous. Comme chaque été, il y en a deux. C'est l'une des plus grandes foires brocantes de l'Ouest. Les puces Ligne Ironaise depuis ce matin. Et puis aujourd'hui, ça continue. Voilà, tout au long de ce dimanche. Les puces Ligne Ironaise. Et c'est du côté de Saint-Christophe du Ligneron. Du côté de la musique, un bon souvenir en préparation avec les années vinyles et les Rolling Stones. Bientôt, Charlotte Cardin, Superbus avec Lola et Snow Patrol. Nouveauté avec Kylie Minogue. Écoutez, c'est pour l'été, c'est sur Neuve.

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1: Et c'est l'un des grands succès hit de cet été, Le Petit Pêcheur.
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1: Avec Manon Lisa sur Neuve. N'oubliez pas, demain le retour, comme tous les jours, tout l'été, vous jouez avec le tube de l'été. C'est simple, c'est entre 10h et midi, on vous présente un titre, un tube, un souvenir. Numéro 1, un été. Et oui, un tube de l'été lors de sa diffusion. Vous nous appelez au standard et à vous, les cadeaux, très nombreux évidemment, comme d'hab. Demain donc, lundi, le retour du tube de l'été entre 10h et midi. Axel Bauer pour le souvenir, c'est rock, c'est bon, c'est éteint la lumière, c'est dans les prochaines minutes. On a Maroon 5 et voici le tout dernier, c'est déjà sur Neuve, Alex Warren. Écoutez, ça s'appelle Passenger.

0: Sébastien Tellier sur Nova Vendu avec Juliette Armanet.
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0: Merci d'être avec nous tous les jours partout. 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Et c'est totalement gratuit. Les infos, le retour, l'info week-end à 17h. Juste avant, c'est Christophe Willem, Sia, Awake Tonight. Et puis on plonge maintenant, souvenir, souvenir, avec les années 80, 83. Le groupe anglais, rappelez-vous, Hey Little Girl sur Nova, Ice House.

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0: Christophe Willem sur Neuve. The Pretenders, c'est la suite pour le souvenir. Katy Perry et Feu Chatterton, le nouveau Ce qu'on devient après l'actu, il est 17h.
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2: Bonsoir à tous. La cinquième canicule se prépare à toucher la France. 22 départements seront demain en vigilance orange canicule, du département du Cher aux Bouches-du-Rhône, ainsi que la Corrèze et la Corse. La chaleur va s'accentuer cette semaine avec un nouvel épisode caniculaire sur de nombreuses régions françaises. Une enquête ouverte pour blessures involontaires. Un enfant de 8 ans a été brûlé au deuxième degré par un jouet qui lui a éclaté au visage, un jouet anti-stress qui contenait une substance malléable. Des analyses devraient être menées par la direction générale de la concurrence, de la consommation et de la répression des fraudes. Israël rejette la dernière feuille de route américaine, un document qui était censé lancer la deuxième étape du plan de paix à Gaza. Une feuille de route acceptée par le Hamas, mais l'État hébreu s'y oppose. Le Premier ministre Benjamin Netanyahou déclare que l'armée n'effectuera aucun retrait du territoire palestinien tant que le Hamas ne sera pas véritablement désarmé. La Chine se prépare à l'arrivée du typhon Dolphin. Ce typhon s'approche de la côte orientale, c'est la plus peuplée du pays. Plus de 1500 vols ont été annulés, 200 lignes de ferry suspendues et près de 100 000 personnes évacuées en prévention. Le décès de Dominique Fro, la sœur de l'actrice Catherine Fro. La comédienne a succombé à une maladie à l'âge de 68 ans. Dominique Fro avait joué au théâtre ainsi qu'au cinéma sous la direction de Gérard Houry, Cédric Clapiche ou encore Julia Ducournau. La comédienne avait tourné dans le nouveau film de Guillaume Canet, Karma, qui sortira en octobre. Début demain des championnats d'Europe de natation à Saint-Denis, en région parisienne. Léon Marchand se remet d'une blessure à un adducteur, mais il s'alignera tout de même sur le 400 mètres nage libre et le 200 mètres papillon. Et puis l'Italie se félicite d'une des plus importantes découvertes récentes en archéologie sous-marine. Des plongeurs italiens ont découvert l'épave d'un bateau romain au large de la Sicile. Une épave vieille de plus de 2000 ans, contenant des centaines d'amphores en très bon état. Voilà pour ce point sur l'actualité. Très bonne fin de journée, à notre écoute. 9.

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ce qu'on devient. Nouvel extrait du dernier album en date de Feu Chatterton sur Neuve. Et pour ce week-end, attention, c'est la dernière journée, dernière ligne droite. Et depuis vendredi, ça se passe à Saint-Gervais, au Arrêt des Prennes. C'est la nouvelle édition de Saut Jump. Aujourd'hui, dernière journée, ce dimanche, c'est gratuit, n'hésitez pas à y aller. Donc pour ce concours de saut d'obstacles à Saint-Gervais, Saut Jump. Allez, tout va bien, musique, vos hits avec Neuve. Je vous prépare notamment dans les prochaines minutes un grand souvenir, Pink Floyd, le groupe britannique au cœur des années vinyles. On a Super High, on a Jack et Carla à m'envoler, et puis le tout dernier Katy Perry. C'est ce qu'on écoute maintenant. Bon dimanche, bon week-end avec Neuve.

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0: c'est nouveau et c'est sur Nov. À l'instant, c'était
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0: Charlie XCX, tout nouveau titre, hein, ça s'appelle le Caméra, le bon souvenir du groupe The Cure. Ça, on ne s'en lasse pas. C'est dans les prochaines minutes. On a Mickey, on a Jack Savoriti en duo avec Mika. Tout à l'heure, le tout dernier D6 et Belle Vie. C'est le tout dernier Marguerite. Vous l'avez peut-être vu d'ailleurs, c'était cette semaine à la télé sur France 4 pour son live. On peut retrouver tout ça évidemment en replay. Marguerite et Belle Vie maintenant sur Nov Radio.

0: Jack Savoriti sur Nov en duo avec Mika.
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0: Et demain, lundi, comme lundi dernier, vous avez rendez-vous à Salertaine avec le comité festif Salerténois qui vous propose donc la suite de cette 4e édition Festinight Incertaine. Demain, tout est gratuit. La belle soirée vous attend à Salertaine à partir de 18h, de la musique. Il y aura notamment des jeux aussi, plein d'animations pour tout le monde. Pour les vacances, ça c'est vraiment la soirée idéale. Demain donc, à Salertaine, n'oubliez pas, c'est le 2e rendez-vous cet été à la 4e édition de Festinight Incertaine. La suite en musique. Avant l'info de 18h, on a The Bossas et Magnetic, Zazie avec Peu Importe. Et voici sur Nov le tout dernier, D6. Ça s'appelle Maniac.

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0: Zazie sur Nove, c'était peu importe. À 18h, les infos avec Léa Guichot avant d'écouter David Guetta, Jennifer Lopez et dans 2 minutes, un souvenir de Moby sur Nove.
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2: Bonsoir à tous. La cinquième canicule se prépare à toucher la France. 22 départements seront demain en vigilance orange canicule, du département du Cher aux Bouches-du-Rhône, ainsi que la Corrèze et la Corse. La chaleur va s'accentuer cette semaine avec un nouvel épisode caniculaire sur de nombreuses régions françaises. Une enquête ouverte pour blessures involontaires. Un enfant de 8 ans a été brûlé au deuxième degré par un jouet qui lui a éclaté au visage. Un jouet anti-stress qui contenait une substance malléable. Des analyses devraient être menées par la direction générale de la concurrence, de la consommation et de la répression des fraudes. L'Agence régionale de santé du Centre-Val de Loire demande un retour d'expérience approfondi après qu'une octogénaire ait resté plusieurs jours sur un brancard au CHU d'Orléans. Selon plusieurs médias, la patiente âgée de 85 ans, admise pour soigner une hémorragie, est restée 6 jours sur le brancard. Téhéran fixe ses conditions pour la réouverture du détroit d'Ormuz. L'Iran exige que Washington mette fin définitivement à la guerre contre lui et ses alliés et qu'il lève le blocus imposé à ses ports. Les gardiens de la révolution réclament aussi la levée des sanctions américaines. L'Iran prévient qu'il maintiendra son blocage du détroit d'Ormuz jusqu'à ce que les États-Unis acceptent toutes les conditions. Israël rejette la dernière feuille de route américaine, un document qui était censé lancer la deuxième étape du plan de paix à Gaza. Une feuille de route acceptée par le Hamas, mais l'État hébreu s'y oppose. Le Premier ministre Benjamin Netanyahou déclare que l'armée n'effectuera aucun retrait du territoire palestinien tant que le Hamas ne sera pas véritablement désarmé. Début demain des championnats d'Europe de natation à Saint-Denis, en région parisienne. Léon Marchand se remet d'une blessure à un adducteur. Il s'alignera tout de même sur le 400 mètres nage libre et le 200 mètres papillon. Et puis, dernière soirée pour profiter de la nuit des étoiles. Cette année encore, plus de 500 manifestations sont organisées. 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Bonne soirée à tous. 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

0: David Guetta sur Nov et Jennifer Lopez.
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0: Avec Save Me Tonight, votre week-end se poursuit. Bonnes vacances avec nous dans le Nord-Ouest Vendée, avec vos hits avec le soleil. Avec notamment bientôt le son funk souvenir des années vinyles, Geraldine Hunt. On a Neika, on a également le soleil donc de Ritza. Et puis Bon Entendeur, le collectif qui est venu du côté de ce festival électro qui bat son plein actuellement tout au long du mois d'août. Il y a pas mal de soirées, à savoir le Martin Club. N'hésitez pas à vous renseigner pour aller faire la fête avec différents artistes. Le Martin Club, donc sur l'île de Noirmoutier, ça continue. Vous avez les infos évidemment et les réservations sur le site du Martin Club. Bon Entendeur, c'est ce qu'on écoute maintenant sur Neuve avec cette reprise de Dalida, Mourir sur scène.

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0: Zaoui sur Nova Radio avec Stéphane, c'était Love Noir.
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0: Côté musique, bientôt Adèle Castillon, la Nantaise est de retour avec Été avec toi, ça marche très très bien pour ce titre. On a également Pony Pony Run Run. Gims n'est pas très très loin et puis vous le savez, ici tous les jours sur Neuf, on aime bien vous faire découvrir des petites nouveautés que vous n'entendez qu'ici d'ailleurs. Et oui, ça c'est pour notre plus grand plaisir tous ensemble, notamment avec ce titre signé Benny Blanco. Idéal pour votre été, c'est sur Neuf, c'est Benny Blanco, écoutez.

0: Getaway, c'était Pony Pony Run Run sur Nov.
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0: Ouais, bonne fin de week-end à tous. Soyez prudents sur les routes. On sera là demain. Vous serez là demain. C'est parfait. 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Demain, sur le Facebook de Novma Radio. Avant 19h, on a Mylène Farmer. C'est à qui le tour. Bientôt le tour d'Olivia Dean avec So Easy. Et alors là, tout de suite, ça ne se démode pas. C'est Daft Punk, un classique. C'est One More Time sur Nov. Bonne fin de week-end, à demain. Demain lundi, les amis, sur Nov.

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